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On cherche toujours les occasions. 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

0: Chers compatriotes, je voudrais maintenant m'appesantir sur les derniers événements survenus dans les régions du Nord-Ouest et du Sud-Ouest.
1: C'est un problème de TGO, théorie générale des organisations. Comment nous pouvons parvenir aussi à relever aussi les défis?
0: Ces événements nous interpellent profondément.

0: instrumentalisé.
1: Mais le système de la technicité informatisée. C'est-à-dire nous devons avoir cette systématique.
0: Les bâtiments publics et privés ont été détruits. Les symboles les plus sacrés de notre nation ont été profanés.
1: Oui, ça fait allusion, parce que quand on parle des sports, on voit la nucléarité. C'est l'homme qui va vers la dynamique.
0: Les activités économiques ont été paralysées momentanément. Tout cela, vous en conviendrez, est inacceptable.
1: Oui, mais c'est clair, ça fait allusion au redynamisme de l'homme qui doit assurer ce qu'on appelle la systématique de l'orthodoxisation, c'est-à-dire la réflexologie.
0: Nous marchons sur les pas des pères fondateurs de notre pays, de nos héros nationaux, qui ont versé leur sang pour léguer à la postérité une nation unie dans sa diversité.
1: Oui, mais maintenant, à ce moment-là, il y a la relaxation comme telle. Quand on parle de relaxation, c'est les cinq sens qui doivent tourner. Nous avons à faire même ce qu'on appelle l'hyposmie qui doit être éventualiste sous cet angle-là. C'est clair. Quand on parle de l'air, c'est faire allusion à informatiser le sens dynamiciel vers l'humanisme. Je vous en prie.

0: Perfect.
1: Eddy Malou, le premier savant de toute la République démocratique du Congo. Eddy Malou, NWDY-MALOU. C'est-à-dire, ça veut dire imposer la force vers l'ovalium. C'est-à-dire l'estime du savoir. Les gens qui connaissent beaucoup de choses, cristalliser, imposer, intentionner ça dans toute la République démocratique du Congo pour que nous puissions avoir la congolexicomatisation, les lois du marché propre congolais.
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